0: jusqu'au bout.
1: Hey,
0: hey,
1: toi,
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0: Pose-moi un peu cette tension, allez, hop là, hey, hey.